0: Merci beaucoup. Merci beaucoup.
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0: Bélier, vous clôturez ce vendredi avec une avancée concrète sur quelque chose qui vous tient à cœur depuis longtemps. Taureau, une petite fête ou une célébration spontanée en fin de journée vous régale. Les Gémeaux, vous recevez un retour enthousiaste sur quelque chose que vous aviez partagé sans trop y croire en ce mois de septembre. Cancer, votre instinct vous pousse à vérifier quelque chose avant de partir. Les Lions, votre présence remarquée lors d'un événement vous ouvre une piste que vous allez creuser très prochainement. Amis Vierge, votre rigueur tout au long de la semaine est appréciée. Balance, une belle conversation en fin de journée avec quelqu'un d'inattendu vous donne matière à réfléchir ce week-end. Scorpion, vous partagez enfin quelque chose que vous gardiez pour vous et la réaction de vos proches vous touche énormément. Les Sagittaires, votre bonne humeur est contagieuse en cette fin de semaine. Capricorne, vous bouclez un dossier avec la satisfaction du travail accompli. Verseau, votre curiosité vous entraîne vers une découverte de dernière minute qui alimente vos rêves du week-end. Et les Poissons, une frontière douce s'efface ce vendredi entre ce que vous désiriez et ce qui se manifeste concrètement.
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0: Bonjour Gilles.
1: Bonjour.
0: C'est l'heure de retrouver notre chronique consacrée aux oiseaux dans les matinales de Liberté FM. Après la bergeronnette grise, la semaine dernière, vous nous emmenez aujourd'hui à la découverte d'un oiseau dont le nom est peut-être moins familier à beaucoup de nos auditeurs, le Tichodrome échelette. Alors Gilles, qui se cache derrière ce drôle de nom ?
1: Alors, c'est une joie pour moi de vous présenter ce Tichodrome échelette qu'on surnomme l'oiseau papillon, et vous allez comprendre pourquoi.
0: Très bien.
1: Donc, c'est un oiseau de 17 cm, de 17 à 19 grammes, et qui a une longévité de 8 ans. Vous ne pouvez pas le confondre si vous avez le privilège de le rencontrer. Le Tichodrome échelette est un oiseau unique en son genre. En effet, c'est la seule espèce du genre Tichodroma qui lui-même est le seul de son ordre, les Tichodromidés. D'autre part, il est unique par le plumage et le mode de vie. L'identification de l'oiseau ne pose pas de problème quand on a la chance de l'observer. En effet, l'habitat rocheux qu'il fréquente ne prête aucun doute sur son observation. Ici en Dordogne, il faut trouver des falaises rocheuses comme du côté des Aisy. Vous ne le trouverez pas ailleurs.
0: Ah oui.
1: Quand on le voit en vol, il fait genre papillon, avec ses ailes courtes, arrondies et colorées de rouge ou de rose de façon très visible. Opposé, on voit un oiseau gris, le plus souvent avec une bande rouge le long de l'aile fermée. Mais comme il a un tic nerveux permanent qui lui fait écarter et refermer les ailes de façon rythmique, le rouge devient clignotant. Il y a un dimorphisme sexuel qui se voit au niveau de la gorge, noir chez le mâle, blanchâtre chez la femelle. Le bec est remarquable, de la longueur de la tête, fin et incurvé, un bec d'insectivore. L'œil est cerclé de blanc. Les pattes sont courtes, mais possèdent de longs doigts munis d'un ongle long et courbe. Le Tichodrome n'est pas migrateur, tout au plus erratique l'hiver. Descend dans les plaines sarlat. Une anecdote. Un hiver, j'étais devant ma fenêtre à Ribérac, je regardais le ciel, et j'ai vu un Tichodrome échelette qui passait devant.
0: D'accord.
1: Et j'en ai vu à Sarlat aussi, sur une église, l'hiver. Quand il fait trop froid, il redescend.
0: Ah oui.
1: Son vol est lent du fait de ses ailes courtes et arrondies, mais cela ne l'empêche pas de parcourir des kilomètres pour gagner des sites d'hivernage lointains et d'en revenir. Le Tichodrome échelette est un oiseau solitaire que l'on observe le plus souvent seul sur sa paroi, excepté au nid. Le vide est son quotidien et son chant mélancolique s'inscrit bien dans un tel habitat. Il peut quitter sa falaise et gagner le bord du torrent qui coule, souvent au pied ou tout autre point d'eau pour se désaltérer et se toiletter. L'habitat du Tichodrome est très spécialisé. On le devine à son nom qui en français signifie « le coureur des murs ». En période de reproduction, on le recherchera sur les falaises d'altitude, en France, au-dessus de 1000 mètres, un oiseau qu'on peut voir dans les Alpes, par exemple. En hiver, l'air de présence s'élargit et on note un vague abondage d'une fraction de la population jusqu'en plaine. Le Tichodrome est essentiellement insectivore au sens large. Son bec lui permet d'explorer les fissures de la roche, ce qui est fondamental en hiver. À cette saison, du fait de la rareté des proies, il dépend d'un territoire comme pour la nidification. Il se nourrit d'insectes de toutes sortes et de toutes tailles, de leurs cocons, mais aussi d'arachnides, des crustacés comme les cloportes, des petits mollusques. Il en nourrit ses jeunes. Quand il a la chance de tomber sur une ressource importante telle qu'une colonie d'hyménoptères, sa substance est assurée. Le Tichodrome échelette niche essentiellement dans les falaises d'altitude, de préférence sur celles qui sont partiellement végétalisées. Mais il peut également nicher sur une paroi artificielle telle qu'une pile de pont, une haute muraille de soutènement ou autre, à condition qu'elle soit haute et dispose d'une cavité. La nidification du troglodyte est, comme son nom l'indique, troglodyte. Il construit son nid, ou plutôt elle construit, car c'est du ressort de la femelle, dans une cavité de la roche, souvent en profondeur, et si possible avec une double entrée. Le nid lui-même est fait d'éléments végétaux divers, brindilles, fibres, radicelles, aiguilles de conifères, etc. Il peut inclure des poils ou des plumes. La femelle y pond en moyenne 4 œufs légèrement tachetés de gris, qu'elle couvera 18 à 20 jours, apprivoisée par le mâle. La nichée est nourrie par le couple, majoritairement par le mâle. Les jeunes sont volants à l'âge d'un mois environ. Ils continueront à être nourris encore quelques jours par les adultes, jusqu'à ce qu'ils soient autonomes. À cause de son mode de vie, le ticodrome est globalement mal connu et son statut local souvent à préciser. Mais pour autant qu'on en sache, l'espèce n'est pas globalement menacée.
0: Très bien, on écoute tout de suite ce chant mélancolique. Merci beaucoup Gilles, nous connaissons désormais un peu mieux le Ticodrome Échelette. La semaine prochaine, nous changerons complètement d'ambiance puisque nous nous intéresserons à un oiseau que l'on entend souvent davantage qu'on ne le voit, particulièrement lorsque tombe la nuit, la chouette hulotte. À la semaine prochaine donc, Gilles.
1: Oui, au revoir Christian.
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0: Bonjour, au programme de votre soirée télé de ce vendredi 18 septembre sur TF1, qui sera le plus nul divertissement présenté par Camille Combal. Sur France 3, la carte au trésor, Stéphane Bern propose une nouvelle aventure au cœur du Jura. Terre de grands espaces, de forêts d'épicéas et de cascades spectaculaires, ce territoire offre des paysages d'une beauté saisissante. Sur M6, Arnaque, magazine présenté par Julien Courbet. Sur TMC, Céline Dion, une voix, un destin, série documentaire. Née au sein d'une modeste famille nombreuse d'une petite ville du Québec, Céline Dion est devenue une star internationale de l'industrie musicale. Sur France 2, Capitaine Marlowe, série avec Corinne Maziero. Sur France 5, Et au milieu coule une rivière, film réalisé par Robert Redford. Et puis sur TFX, Balle perdue, film avec Alban Lenoir. Lino, un magicien de la mécanique, utilise ses talents pour des braquages. Alors qu'il se fait attraper, le capitaine de la brigade Antigofast lui offre une opportunité de se racheter. Très belle soirée télé à tous. À tous.
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1: Bonjour, c'est Clément et aujourd'hui on se retrouve pour vos idées de sorties. Ce lundi 14 septembre, Josie Danse reprend les cours tous les lundis soirs au foyer rural de Saint-Michel de Rivière. Les mardis et mercredis soirs au gymnase Jean Zé de La Rochelais à la salle du premier étage. Et tous les jeudis soirs à la salle Rosa Bonheur de Saint-Olé. Pour plus d'informations, vous pouvez contacter Josie Danse au 06 80 53 90 42 ou au 06 78 26 29 44 23. Dimanche 20, t'es dansant la grande guinguette de septembre, de 14h à 19h à la salle du Vieux Tilleul à Coursac, animée par l'orchestre Croque-Musette. Entrée à 13€, une pâtisserie et une soupe offerte. Réservation au 06 70 72 20 28 ou encore au 06 22 68 26 79. Dimanche 20 septembre, à 14h, Mégaloto organisé par l'association Les Amis du Pain à Mincignac. C'est animé par Lionel, c'est 10€ par personne pour les cartons à volonté avec de nombreux lots à gagner et cartes cadeaux de 100, 150, 500 et 1000€. Sur place, Maxi Bingo, jeu du bar, loto bonus, sandwich, hot dog, frites, kebab, burger et pâtisserie. Dimanche 20 septembre, à Saint-Méard de Drône, randonnée organisée par les cavaliers meneurs de La Vallée et Équiliberté, comprenant café du matin, casse-croûte avec Civelle sur le circuit, apéritif du midi et soupe de haricots et pique-nique tiré du sac. Frais de participation 10€, inscription de 8h30 à 10h, réservation recommandée au plus tard le 15 septembre. Pour plus d'informations, contactez le 06 71 07 90 98 ou bien le 06 81 32 68 01. Dimanche 4 octobre à Mincignac, 2 mégaloto à 10h30 et à 14h30, organisé par les Amis du Pain et animé par Lionel. C'est 10€ les cartons à volonté pour un loto et 15€ pour les deux. Il y aura de nombreux lots à gagner et des cartes cadeaux aussi. Sur place, jeu du bar, forfait 6 jeux, loto bonus bourriche, midi repas 12€, entrée plat dessert plus 6 jeux du bar. Et dimanche 11 octobre à Mincignac, 2 mégaloto à 10h et à 14h, organisé par les Amis du Pain et animé par Lionel. C'est 10€ les cartons à volonté pour un loto et 15 pour les deux. Il y aura de nombreux lots à gagner et aussi des cartes cadeaux. Sur place, jeu du bar, forfait 6 jeux, loto bonus bourriche, midi repas 12€, entrée plat dessert plus jeu du bar. Voilà, c'était vos idées de sortie. Vous pouvez retrouver le détail de toutes ces manifestations sur le site de Liberté FM ou sur notre page Facebook. Si vous aussi vous souhaitez faire la promotion de vos manifestations sur notre antenne, envoyez-nous un mail à contact@libertefm.fr. contact@libertefm.fr. Quant à moi, je vous dis à très vite.
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0: l'heure de retrouver Huguette Nadal pour la nouvelle chronique toponymie des communes du Ribéracois. Nous avons commencé par étudier Saint-Martial-de-Ribérac, puis Faye. On va s'intéresser aujourd'hui à Saint-Martin-de-Ribérac. Bonjour Huguette.
1: Bonjour.
0: Alors, dites-nous tout.
1: À l'heure actuelle, à Saint-Martin-de-Ribérac, il a été recensé 735 habitants.
0: D'accord. Voilà. Très bien.
1: Le nom de la commune se réfère à Saint-Martin, évêque de Tours, au VIe siècle. La seconde partie du nom tient de la proximité, bien sûr, de Ribérac, importante cité voisine. La première mention écrite connue du lieu concerne son église et remonte à l'an 1276 sous la forme Saint-Martinus de Pictus, qui évolue au siècle plus tard à Saint-Martinus Pictus. Lors de la création des communes en 1790, Saint-Martin-de-Ribérac est une paroisse réunie à Ribérac. Elle redevient commune à part entière en 1851 par le démembrement de la commune de Ribérac. Le 26 juin 1944, les Allemands de la division Bremer lancent une vaste opération contre les maquisards dans la forêt de la Double entre Montpont-sur-l'Isle et Mussidan et Ribérac. Un petit détachement est implanté à Saint-Martin-de-Ribérac où un lieu de détention est installé d'abord dans un pré pendant la journée, puis la nuit venue dans l'église. Trois garagistes et le proche parent de l'un d'eux sont arrêtés à Ribérac, suspectés d'avoir fourni du carburant aux résistants et sont amenés à Saint-Martin-de-Ribérac où ils sont fusillés vers 21h30 au lieu dit Pont Auriol. Un jeune instituteur de Saint-Astier arrêté à Neuvic le 24 mars et qui s'était échappé a été repris le 26 mars à proximité de Saint-Vincent-de-Conzac. Il a été également fusillé, également à Saint-Martin-de-Ribérac. Il existe une stèle à la mémoire des quatre personnes fusillées sur la commune de Saint-Martin-de-Ribérac. Alors, politiquement et administrativement, la commune a été rattachée au canton de Ribérac en 1851 et dans l'arrondissement de Ribérac et après dans l'arrondissement de Périgueux. Elle a une église paroissiale du 12e et du 19e siècle. Il y a un personnage très important sur la commune que tout le monde connaît, c'est Guy de la Rigaudie. Guy de la Rigaudie, scout, écrivain, explorateur, conférencier et journaliste, il a passé une partie de son enfance au manoir des Géraux. La mémoire de Guy de la Rigaudie est particulièrement entretenue à Saint-Martin-de-Ribérac, où sa dépouille a été transférée après la fin de la Seconde Guerre mondiale autour de l'association Guy de la Rigaudie qui a créé un musée qui rassemble de nombreux témoignages ou objets. Il s'appelle l'escale Guy de la Rigaudie. Un circuit pédestre qui traverse les lieux où Guy de la Rigaudie a passé sa jeunesse porte également son nom. À l'occasion du centenaire de sa naissance en 2008, une stèle a été érigée au pied de l'église de Saint-Martin-de-Ribérac. À Ribérac, c'est une avenue qui porte son nom. Et voilà, j'ai un petit document concernant un fait de rébellion, on va dire, dans le petit village de Saint-Martin-de-Ribérac.
0: D'accord.
1: Pendant la Révolution, on avait, bien sûr, enlevé les cloches partout. Et le jour du 14 juillet 1792, le sieur Vivi, propriétaire de chez Gipou, commune de Ribérac, avait des moissonneurs. Les jeunes gens arrivent et leur intiment l'ordre de cesser le travail. Ils emportent les gerbes coupées et se proposent de les vendre au bénéfice de la fête publique.

0: afin de faire procéder à la restitution. Il dressera envers ses procès-verbal contre les délinquants qu'il refuse. Ce qui s'est passé, c'est que ce blé ne pouvait pas être transporté comme ça.
1: Okay.
0: Et il y a des paysans qui ont trouvé que les cordes des cloches de l'église de Saint-Martin ne servant à rien, allaient bien servir de ficelle pour les meules de blé.
1: Et oui.
0: Donc ils sont allés voler les cordes, ils ont lié leurs
1: et
0: ils ont été punis et ils ont été arrêtés par l'officier de la gendarmerie et traînés au tribunal révolutionnaire de Rivarac.
1: D'accord, voilà. Très bien, parfait. Eh bien, merci pour cette anecdote et toutes ces histoires à propos de Saint-Martin de Rivarac. Et la semaine prochaine, eh bien, nous nous intéresserons à Rivarac même.
0: Voilà.
1: Merci beaucoup, Huguette.
0: De rien.
1: Et à la semaine prochaine.
0: À la semaine prochaine.
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On se retrouve.

0: Bélier, vous clôturez ce vendredi avec une avancée concrète sur quelque chose qui vous tient à cœur depuis longtemps.
1: Taureau, une petite fête ou une célébration spontanée en fin de journée vous régale.
0: Les Gémeaux, vous recevez un retour enthousiaste sur quelque chose que vous aviez partagé sans trop y croire en ce mois de septembre.
2: Cancer, votre instinct vous pousse à vérifier quelque chose avant de partir.
0: Les Lions, votre présence remarquée lors d'un événement vous ouvre une piste que vous allez creuser très prochainement.
3: Amis Vierges, votre rigueur tout au long de la semaine est appréciée.
0: Balance, une belle conversation en fin de journée avec quelqu'un d'inattendu vous donne matière à réfléchir ce week-end.
4: Scorpion, vous partagez enfin quelque chose que vous gardiez pour vous et la réaction de vos proches vous touche énormément.
0: Les Sagittaires, votre bonne humeur est contagieuse en cette fin de semaine.
5: Capricorne, vous bouclez un dossier avec la satisfaction du travail accompli.
0: Verseau, votre curiosité vous entraîne vers une découverte de dernière minute qui alimente vos rêves du week-end.
6: Et les Poissons, une frontière douce s'efface ce vendredi entre ce que vous désiriez et ce qui se manifeste concrètement.

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0: C'est l'heure de votre rendez-vous jardinage avec Michel Villechauvin. Bonjour Michel.
1: Bonjour Christian, bonjour à toutes, bonjour à tous.
0: Alors aujourd'hui, on va se poser la question du jardinage dans les temps prochains. Car voilà, on constate tous que les saisons ont un peu changé et peut-être qu'il faut changer nos habitudes pour pouvoir continuer à récolter.
1: Voilà, tout à fait. Bon, une année comme cette année, je pense qu'elle va pas se répéter exactement.
0: On l'espère.
1: Pas exactement les mêmes. Je pense qu'on a vu quand même quelque chose de
0: d'extrême.
1: D'extrême, après, enfin, pas tout à fait, mais disons aussi quand même un peu extrême.
0: Ouais.
1: Toutes ces canicules qui
0: se
1: sont suivies et du manque d'eau qui accompagnait la sécheresse
0: bien
1: et
0: sûr,
1: tout.
0: Bien sûr.
1: C'était très difficile. Bon, les années à venir, ce sera peut-être pas tout à fait comme ça. Mais il va falloir quand même essayer de repenser notre jardin, l'organisation de notre jardin, et surtout le moment de plantation et les semis. Il va certainement falloir avancer dans la saison. Comme je dis souvent, par exemple, si vous avez l'habitude de semer les pommes de terre au mois d'avril, ben, il va peut-être falloir les semer au mois de février. Pour plusieurs raisons, pour éviter qu'elles manquent d'eau, pour éviter qu'elles soient attaquées par les doriformes.
0: Les
1: doriformes, ils attaquent très peu les
0: plants.
1: Pommes de terre comme ça, elle est déjà à moitié venue. Pommes de terre, il faut qu'elle ait le temps de fleurir avant d'être bouffée, quoi. Les doriformes.
0: Mais est-ce que ça résiste au froid?
1: Au froid, pas trop. Pas trop, mais on peut toujours les protéger. Soit des vieilles fougères,
0: d'accord,
1: pas les nouvelles parce qu'elles sont pas
0: sorties.
1: Mais une couche de vieille fougère, ça suffit pour les protéger. On en met 20 cm dessus.
0: D'accord.
1: Bon, dès qu'il fait bon, on le retire,
0: on
1: le met sur le côté.
0: Oui.
1: Ou alors, il y a certains voiles, pas forcément des voiles de forçage, mais des voiles d'ombrage, ça peut suffire aussi pour protéger des gelées de moins 2 ou moins 3 degrés.
0: OK.
1: Qui évite de brûler les jeunes tiges, quoi.
0: Très bien. D'accord.
1: Après, les jeunes tiges, même si une fois une petite gelée, mais il y a des. Et ça repousse, hein.
0: Oui.
1: Ça a tendance à faire d'autres tiges sur le côté.
0: D'accord.
1: Il ne faut pas leur faire le coup plusieurs fois aux pommes de terre. Mais alors, il va falloir, changer toutes ces habitudes-là. Peut-être que les pieds de tomates, eh ben, pareil, au lieu d'attendre au 15 mai, ben, on va peut-être les planter début avril, sans oublier qu'il peut toujours y avoir une petite gelée qui passe
0: et
1: par
0: là.
1: Bon, les plantes tomates, on sait que c'est très fragile. Voilà, mais il y a des habitudes, il va falloir repenser tout ça.
0: Oui.
1: Peut-être repenser aussi notre mode de culture, au lieu de semer et puis de laisser la terre, enfin, à part le plan qu'on a mis, mais la terre annule, hein, que demande beaucoup de travail, il faut arracher les herbes qui poussent. Peut-être qu'il va falloir commencer à prévoir de la permaculture, quoi. Il faudra toujours qu'il y ait du végétal au sol, une bonne couche, là, un bon tapis. Eh bien, on étale ça avant de planter, et puis après on fait un petit trou là, à l'endroit de la plantation. On écarte ce végétal, on le laisse, et on plante. Et il va falloir prendre toutes ces habitudes-là. Alors du végétal comme ça, pour mettre au pied, c'est pas évident d'en trouver en fin d'hiver, quoi, au début de printemps. Donc après, il va falloir que chacun s'arrange chez lui, et, ou dans son secteur. Bon, c'est différent d'un secteur à l'autre.
0: Alors justement, comme c'est différent d'un secteur à un autre, tu rêves de créer une rencontre de jardiniers de différents secteurs pour partager les expériences, pour voir quelles sont les adaptations qu'il faut peut-être envisager. Et on lance un appel aux jardiniers du Grand Ribéracois, voire au-delà, pour peut-être, si ça vous intéresse, d'échanger par rapport à vos expériences. Il faut trouver un lieu, peut-être de se réunir une fois par mois pour faire un constat.
1: Oui, ce serait bien de, les jardiniers de se réunir de temps en temps. Oui, une fois par mois me paraît être une bonne cadence. Oui, oui. Bon, on peut facilement se déplacer sur 10, 15, 20 kilomètres, quoi. Ça peut être un très sympa. Et ensuite, de comparer nos méthodes, parce que d'un secteur à l'autre, c'est pas les mêmes, les dates sont pas les mêmes. Chacun chez lui ou autour de chez lui. Il y a des habitudes, il y a des petites choses à apprendre les uns les autres. Alors, on va pas vous dire, je vais pas dire là-bas aux gens de Verteillac de faire ce que je fais à Chantirac. Je vais leur dire, moi, je fais ça, et vous, qu'est-ce que vous faites? On compare tout ça. Pour essayer de faire face à ces sécheresses et ces canicules qui, et à mon avis, vont revenir. Bon, peut-être pas dans la même intensité que cette année. Mais d'ailleurs, bon, le réchauffement climatique, je pense que tout le monde maintenant
0: a compris que c'est une réalité.
1: Et c'est une réalité, donc il va falloir faire avec.
0: Alors on va peut-être donner ton numéro de portable, non? Qu'est-ce que t'en penses?
1: Mais oui, on peut toujours m'appeler, n'importe quand.
0: Ok.
1: Le jour ou de la nuit, si je réponds pas, ben, je vous laisse un message et je rappellerai.
0: Alors donne-nous ton numéro de portable,
1: alors,
0: Michel.
1: Alors le 06 77 78 29 67.
0: Très bien, cet appel est très sérieux. Voilà,
1: si on pouvait trouver un petit groupe là, de jardiniers, dans chaque secteur, qu'il y en ait un ou deux là, qui viennent, et on trouvera bien un endroit pour se réunir, un petit endroit sympa, bon, pendant 2 heures, quoi.
0: C'est ça.
1: Bon, je sais bien que les jardiniers sont souvent à la retraite, moi c'est le cas, donc on peut venir un peu n'importe quand en semaine.
0: Oui.
1: Bon, le samedi matin, nous on est déjà pris, par notre propre association.
0: Et oui.
1: D'ailleurs, je dis, tous ceux qui veulent venir à notre local à Chantérac, là, l'été c'est de 9h à 11h. Et l'hiver de 10h à midi.
0: D'accord.
1: Le local de l'association Jardin Nature à Chantérac. Hein. Ceux qui veulent venir, la porte est ouverte. Quoi.
0: Parfait. Et on fera le point dans les chroniques à venir. On relancera cet appel s'il le faut pour essayer de trouver des jardiniers qui seraient prêts à échanger sur les différentes expériences dans les différents secteurs, on va dire, du Grand Ribéracois. Merci beaucoup, Michel.
1: Merci, au revoir.
0: Et à très vite.
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0: Bonjour Natacha.
1: Bonjour.
0: Sur Liberté FM, cette nouvelle chronique littéraire « Faites entrer l'auteur » nous emmène aujourd'hui en cuisine. Car les livres ne se dévorent pas seulement avec les yeux. Certains réveillent les papilles, font voyager les sens et mettent un peu, voire beaucoup, de piquant dans nos assiettes. Pour inaugurer votre chronique, Natacha, vous avez choisi « Piment », le livre de recettes de Sophie Dupuis-Gaulier. Alors, Natacha, à vos fourneaux et faites entrer l'auteur.
1: À vos fourneaux, faut vite le dire. Hein. Donc, dans le cadre des nouvelles chroniques, faites entrer l'auteur. Aujourd'hui, je vous présente, une fois n'est pas coutume, un livre de cuisine. Parce que les vacances sont aussi faites pour prolonger les plaisirs et les découvertes, je vous propose de continuer encore un peu le mode Dolce Vita, ou plutôt de mettre un peu de soleil, d'exotisme et surtout de piquant, effectivement, dans nos assiettes. Avec Piment, Sophie Dupuis-Gaulier nous invite à découvrir le piment sous toutes ses formes. Auteure et styliste culinaire, elle puise notamment son inspiration dans ses voyages et cela se ressent dans cet ouvrage qui nous fait voyager sans avoir besoin de quitter sa cuisine. Mais alors attention, ici le piment ne se résume pas à une simple question de ça pique ou ça ne pique pas. L'auteur nous fait découvrir plus de 20 variétés présentées sous forme de fiches techniques et classées selon l'échelle de Scoville. Une manière très intéressante de mieux comprendre cet ingrédient aux multiples facettes et de savoir lequel choisir selon son goût et son envie du moment. Et surtout, le livre propose près de 80 recettes allant des préparations les plus douces aux recettes franchement hot. On y retrouve des influences venues des quatre coins du monde. Piperade à la basquaise, truffe au piment d'Espelette, risotté au kimchi et aux crevettes, rougail saucisse bien sûr, et de quoi faire effectivement voyager nos papilles. Ce qui est surtout plaisant dans ce livre, c'est qu'il donne envie d'oser. Le piment peut relever un plat, mais il peut aussi apporter des parfums, des nuances et une véritable identité à une recette. Chacun peut donc trouver son niveau de courage, un peu de douceur pour commencer, ou pourquoi pas tenter progressivement des saveurs plus explosives. Avec ses photographies en couleur et son format de beau livre, Piment est aussi agréable à feuilleter qu'à utiliser en cuisine. Sophie Dupuis-Gaulier signe ici un ouvrage à la fois gourmand, dépaysant et accessible, qui donne envie de sortir un peu de ses habitudes culinaires. Alors si vos vacances touchent à leur fin, mais que vous avez envie de conserver encore un petit peu le goût du voyage, pourquoi ne pas laisser entrer le soleil et le piquant dans votre cuisine? À découvrir donc sans modération, mais peut-être avec modération quand même pour les piments les plus forts. Et bonne nouvelle, le livre Piment de Sophie Dupuis-Gaulier est disponible dans toutes les bonnes librairies, y compris celle de Ribérac. Alors n'hésitez pas à prolonger vos vacances autour d'une assiette pleine de saveurs avec ce livre qui est autant appétissant par son contenu que par sa mise en page.
0: Eh bien merci beaucoup Natacha pour ce premier rendez-vous. On se retrouve dès la semaine prochaine pour ouvrir un nouveau livre et découvrir l'univers de celui ou celle qui l'a imaginé. D'ici là, à vos lectures ou à vos fourneaux. Au revoir Natacha.
1: À bientôt.
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programme de votre soirée télé de ce vendredi 18 septembre sur TF1. Qui sera le plus nul? Divertissement présenté par Camille Combal. Sur France 3, la carte au trésor. Stéphane Bern propose une nouvelle aventure au cœur du Jura. Terre de grands espaces, de forêts d'épicéas et de cascades spectaculaires, ce territoire offre des paysages d'une beauté saisissante. Sur M6, Arnaque, magazine présenté par Julien Courbet. Sur TMC, Céline Dion, une voix, un destin, série documentaire. Née au sein d'une modeste famille nombreuse d'une petite ville du Québec, Céline Dion est devenue une star internationale de l'industrie musicale. Sur France 2, Capitaine Marlowe, série avec Corinne Maziero. Sur France 5, Et au milieu coule une rivière, film réalisé par Robert Redford. Et puis sur TFX, Balle perdue, film avec Alban Lenoir. Lino, un magicien de la mécanique, utilise ses talents pour des braquages. Alors qu'il se fait attraper, le capitaine de la brigade Antigofast lui offre une opportunité de se racheter. Très belle soirée télé à tous. À tous.

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1: Bonjour, c'est Clément et aujourd'hui on se retrouve pour vos idées de sorties. Ce lundi 14 septembre, Josie Danse reprend les cours tous les lundis soirs au foyer rural de Saint-Michel de Rivière. Les mardis et mercredis soirs au gymnase Jean Zé de La Rochelais à la salle du premier étage. Et tous les jeudis soirs à la salle Rosa Bonheur de Saint-Olé. Pour plus d'informations, vous pouvez contacter Josie Danse au 06 80 53 90 42 ou au 06 78 26 29 44 23. Dimanche 20, t'es dansant la grande guinguette de septembre, de 14h à 19h à la salle du Vieux Tilleul à Coursac, animée par l'orchestre Croque-Musette. Entrée à 13€, une pâtisserie et une soupe offerte. Réservation au 06 70 72 20 28 ou encore au 06 22 68 26 79. Dimanche 20 septembre, à 14h, méga loto organisé par l'association Les Amis du Pain à Mincignac. C'est animé par Lionel, c'est 10€ par personne pour les cartons à volonté, avec de nombreux lots à gagner, et cartes cadeaux de 100, 150, 500 et 1000€. Sur place, maxi bingo, jeu du bar, loto bonus, sandwich, hot dog, frites, kebab, burger et pâtisserie. Dimanche 20 septembre, à Saint-Méard de Drône, randonnée organisée par les cavaliers meneurs La Vallée et Équiliberté, comprenant café du matin, casse-croûte avec Sivelle sur le circuit, apéritif du midi et soupe de haricots et pique-nique tiré du sac. Prêt de participation 10€, inscription de 8h30 à 10h, réservation recommandée au plus tard le 15 septembre. Pour plus d'informations, contactez le 06 71 07 90 98 ou bien le 06 81 32 68 01. Dimanche 4 octobre à Mincignac, 2 mégaloto à 10h30 et à 14h30, organisé par les Amis du Pain et animé par Lionel. C'est 10€ les cartons à volonté pour un loto et 15€ pour les deux. Il y aura de nombreux lots à gagner et des cartes cadeaux aussi. Sur place, jeu du bar, forfait 6 jeux, loto bonus bourriche, midi repas 12€, entrée plat dessert plus 6 jeux du bar. Et dimanche 11 octobre à Mincignac, 2 méga loto à 10h et à 14h, organisé par les Amis du Pain et animé par Lionel. C'est 10€ les cartons à volonté pour un loto et 15 pour les deux. Il y aura de nombreux lots à gagner et aussi des cartes cadeaux. Sur place, jeu du bar, forfait 6 jeux, loto bonus bourriche, midi repas 12€, entrée plat dessert plus jeu du bar. Voilà, c'était vos idées de sortie. Vous pouvez retrouver le détail de toutes ces manifestations sur le site de Liberté FM ou sur notre page Facebook. Si vous aussi vous souhaitez faire la promotion de vos manifestations sur notre antenne, envoyez-nous un mail à contact@libertefm.fr. contact@libertefm.fr. Quant à moi, je vous dis à très vite. 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

0: C'est l'heure de votre rendez-vous éco-astuce avec Cécile Lacroix, conteuse et adhérente du Café Pluche. Bonjour Cécile.
1: Bonjour.
0: Alors aujourd'hui, je crois que tu veux nous emmener faire un tour dans la salle de bain.
1: Oui, avec l'équipe du Café Pluche, on s'est dit que la salle de bain, on devait pouvoir y faire des choses.
0: Très bien, allez, on t'écoute.
1: On s'est dit que ça devait être possible d'acheter beaucoup moins de produits et de faire moins de déchets.
0: Ah oui.
1: Vous êtes-vous déjà demandé s'il n'y avait pas un peu beaucoup de flacons en tout genre dans votre salle de bain? On fait l'expérience, fermez les yeux. Vous êtes dans votre salle de bain, autour du lavabo, autour de la baignoire, de la douche. On ouvre les placards? Non, on va rester sur ce qui encombre déjà notre espace.
0: Hein. Ok.
1: Vous y êtes?
0: Allez,
1: on va les compter ensemble. Le savon pour se laver les mains, 1. Le lait démaquillant, 2. Le tonique pour le visage, 3. La crème hydratante pour le visage, 4. La crème hydratante pour les mains, 5. La crème hydratante pour le visage version femme, 6. Celle pour le visage version homme, 7. Celle spéciale pour les enfants, 8. Celle pour le corps, 9. Le gel douche de madame, 10. Celui de monsieur, 11. Celui du plus petit, 12. Celui de la grande ado, 13. Le shampoing, lui aussi, en autant de versions que de membres de la famille. Les après-shampoings, idem. Les dentifrices, pareil. Les déodorants, chacun et chacune le sien. Évidemment.
0: Quand même.
1: Les mousses à raser, les crèmes dépilatoires, les après-rasages, les eaux de toilette et les parfums en tout genre.
0: On n'a rien oublié?
1: On a dû en laisser de côté, mine de rien. Ça, c'est le basique du quotidien. On peut ajouter d'autres plus spécifiques, comme si vraiment t'insistes, je sais pas moi, le vernis à ongles, le dissolvant, les gels coiffants.
0: Alors, bien sûr, les soins d'hygiène et de confort sont nécessaires et agréables, et on ne va pas s'en priver, non?
1: Oui, si on en a la possibilité, on a envie d'avoir plein de soins, mais est-ce vraiment nécessaire d'avoir les mêmes produits déclinés en multiples exemplaires?
0: Tu vas nous le dire.
1: Une bonne crème hydratante de base peut servir à toutes et tous, sur tout le corps. Les différences sont réelles sur les emballages, mais plutôt anecdotiques sur les contenus. Et un gros contenant pour toute la famille revient bien moins cher que plusieurs petits. On s'en rend compte si on regarde le prix au kilo. Parce que le prix au kilo, hein, parlons-en, c'est important. C'est notre meilleur ami quand on fait les courses.
0: Bien sûr.
1: Vous savez, le prix au kilo, c'est celui qui est écrit en tout petit sur l'étiquette du rayon.
0: Faut le chercher à la loupe.
1: Oui, mais il est obligatoire. Donc, il existe. Et c'est grâce à lui que l'on peut savoir à coup sûr quel produit est le moins cher de toute l'étagère. Un seul gros contenant de gel douche, corps et cheveux, rechargeable, si possible, sera aussi bien et plus économique. Et si vous choisissez un savon solide très doux pour les mains, le corps, les cheveux, utilisables pour toute la famille, vous enlevez de vos caddies, puis de vos poubelles, une énorme quantité de produits et de déchets. Et là, c'est tant mieux pour tout le monde. Pour votre porte-monnaie, pour votre dos et pour la planète. Le meilleur déchet n'étant pas celui qu'on recycle, mais celui qu'on ne fait pas.
0: Eh oui.
1: Vous savez quoi? Un savon, quel qu'il soit, pour les mains ou les cheveux, un déo en dur plutôt qu'en pchit, eh ben, il n'en reste pas au fond du contenant. Tout est utilisé. Il ne reste pas de produits irrécupérables. Même en mettant le flacon tête en bas. Parce que vous stockez bien vos flacons tête en bas pour en perdre le moins possible, n'est-ce pas?
0: Bien sûr.
1: D'accord. Alors, ça, c'est le geste le plus facile, rapide à mettre en place et qui déjà vous fera gagner des sous. Sans compter que le prix du flacon peut valoir la moitié du prix. Moitié que vous jetez à la poubelle. Voilà, ben vous avez fait des grosses économies aujourd'hui. Alors imaginez sur une année ce que cela peut représenter. Petite recette.

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0: Répliquez-vous, l'émission des ressources humaines sur Liberté FM, et je suis avec Christophe Rougeat, consultant. Bonjour Christophe.
1: Bonjour tout le monde.
0: Alors, il en a déjà été question à de nombreuses reprises dans les émissions de Réplique, le bilan de compétences. Mais Christophe, dis-moi, à quoi sert encore un bilan de compétences en 2026 ?
1: Christian, ça va servir à faire un véritable point d'étape professionnel, et je dis bien un point d'étape, parce qu'un bilan n'est pas uniquement destiné à quelqu'un qui veut changer de métier. Il faut insister là-dessus, parce que souvent on assimile le bilan de compétences à reconversion. Mmh. Ça permet de comprendre où on en est, ce qu'on a construit, ce qu'on sait faire, ce qui nous motive encore, ce qui nous convient plus, et ce dont on a envie pour la suite. Le but, c'est vraiment de transformer quelque chose de souvent très flou, mmh, en « je sens que quelque chose ne va plus », en une réflexion structurée, puis en décision et en action.
0: Et qu'est-ce que les personnes vous disent généralement lorsqu'elles arrivent chez Réplique ?
1: Bah, très peu arrivent en disant « je sais exactement ce que je veux faire », ouais. J'entends beaucoup plus « je sais plus du tout où j'en suis, oui, je n'ai plus envie, j'ai, mmh, fait le tour, je veux autre chose mais je ne sais pas quoi, je me reconnais plus dans mon travail » et c'est là que c'est intéressant. Elles savent généralement beaucoup mieux ce qu'elles ne veulent plus que ce qu'elles veulent, et ouais, c'est souvent notre point de départ.
0: Alors comment savoir si une lassitude passagère devient un véritable problème professionnel ?
1: Bah, souvent, on se lève le matin sans aucune envie d'aller travailler, ouais, mais on se dit « je ne peux quand même pas tout quitter ». Et à force d'attendre, on finit parfois par ne plus savoir si c'est le métier qui ne correspond plus, si, oui, c'est l'entreprise, le mode de management, les conditions de travail qu'on ne supporte plus, ou si c'est vraiment nous qui ne sommes plus compatibles avec l'emploi. Et donc si on se reconnaît dans ces éléments-là, c'est là qu'on peut éventuellement commencer par un diagnostic carrière et éventuellement aller vers un bilan de compétences.
0: Alors justement, comment distingue-t-on un problème de métier d'un problème d'entreprise ?
1: Bah, c'est essentiel. Je peux aimer profondément mon métier et ne plus supporter l'environnement dans lequel je l'exerce. Ouais. Le problème peut être le management, comme je disais tout à l'heure, la charge, l'organisation, l'absence de reconnaissance, les horaires, les valeurs de l'entreprise. Enfin, il y a plein de sujets qui peuvent nous impacter. Et à l'inverse, je peux être dans une très bonne entreprise et avoir simplement fait le tour de mon métier, et du coup ne plus m'y intéresser. Et avant de parler de reconversion, il faut donc identifier précisément ce qu'on cherche à quitter.
0: Les gens font certainement des erreurs lorsqu'on décide trop rapidement s'il faut changer de métier. Alors, quelles sont ces erreurs ?
1: La première consiste à chercher immédiatement le métier suivant. Quel métier recrute ? Quels métiers sont bien payés ? Quelle reconversion à 45 ans ? On cherche une solution avant d'avoir posé le diagnostic. La deuxième consiste à idéaliser un nouveau métier. On peut avoir une projection mentale d'un univers professionnel qui ne correspond pas du tout à la réalité. Donc nous, on va insister beaucoup sur des immersions après des enquêtes métiers, de manière à vraiment s'immerger dans le terrain et avoir une vision à 360 avant de se lancer. Et la troisième, c'est de penser que le changement doit être spectaculaire. Parfois, changer d'entreprise, simplement, de secteur, de responsabilité ou de manière de travailler, ça suffit à trouver énormément de satisfaction.
0: Alors, est-ce qu'il faut nécessairement aller mal pour envisager un bilan ?
1: Non, et heureusement, on peut parfaitement aller bien et se demander « est-ce que j'ai encore envie de faire cela pendant 5 ou 10 ans ?» Le bilan peut être préventif, et c'est souvent mieux que d'attendre qu'il soit curatif. Ça peut servir à préparer une évolution, identifier des compétences à développer, réfléchir à une deuxième partie de sa carrière. Et effectivement, je préfère accompagner des gens qui vont se poser des questions avec de l'énergie et du recul, plutôt qu'au moment où l'un arrive complètement épuisé.
0: Et qu'est-ce qui se passe lorsqu'une personne vous dit « je sais que je veux autre chose, mais je n'ai aucune idée de quoi ».
1: Bah, vous savez que vous ne voulez plus continuer comme ça, mais quand on vous demande ce que vous voulez faire à la place, bah, en fait, vous en avez aucune idée. C'est beaucoup plus fréquent qu'on ne le pense. Il n'y a pas besoin d'avoir trouvé votre futur métier pour commencer. On peut simplement chercher à rencontrer des professionnels pour échanger et faire un point.
0: Et par quoi commencez-vous avec quelqu'un qui est justement complètement perdu ?
1: Bah, surtout pas par une liste de métiers. On va revenir sur le parcours de la personne. Quels ont été les bons moments, les mauvais ? Dans quelle situation cette personne s'est-elle sentie utile, compétente, reconnue ? Qu'est-ce qui lui donne de l'énergie ? Qu'est-ce qui l'épuise ? Quel choix a-t-elle fait au cours de son parcours ? Quel choix a-t-elle parfois subi ? Parce que souvent la vie nous amène vers des destinations qui n'étaient pas prévues initialement parlant. Bien sûr. Et petit à petit, bah, y a des fils rouges qui apparaissent, et c'est sur cela qu'on va s'appuyer pour amener la personne à la bonne direction.
0: Et alors pourquoi avons-nous autant de mal à identifier nos propres compétences ?
1: parce qu'il y a plein de choses qu'on fait bien depuis longtemps et qui finissent par nous sembler complètement banales. Quelqu'un va pouvoir me dire oui, mais ça, tout le monde sait le faire. Ben non, justement. Organiser, négocier, gérer une urgence, rassurer un client, coordonner plusieurs personnes, résoudre un problème, ce sont des vraies compétences qu'il faut remettre en avant et permettre aux personnes de se réapproprier. Et le bilan va permettre notamment de rendre visible ce que la personne ne voit plus chez elle.
0: Et alors, quelle différence faites-vous entre compétences, qualité et talent?
1: On va dire qu'une compétence, ça correspond à ce que je suis capable de mobiliser dans une situation, comme je disais, négocier par exemple, manager, analyser, organiser. Et une qualité va concerner davantage ma manière d'être, ma patience, ma rigueur, mon écoute. Et le talent, lui, ça va correspondre à quelque chose que je fais avec une certaine facilité et qui peut devenir une véritable force. Et ce qui va nous intéresser, c'est justement de croiser tous ces petits mondes.
0: Et en quoi les compétences transférables peuvent-elles ouvrir des portes auxquelles on n'avait jamais pensé?
1: Parce qu'on ne transporte pas seulement son intitulé de poste. Un responsable de restaurant, par exemple, va posséder des compétences en management, en gestion des conflits, en planification, en relations clients, en gestion des imprévus. Et ces compétences peuvent avoir de la valeur dans beaucoup d'autres secteurs d'activité. Et c'est ce raisonnement qui permet de sortir du fameux « je ne ferai pas que ça toute ma vie, donc je ne sais faire que ça ». Voilà, ça permet de sortir de tous ces travers.
0: Et quelle place alors donnent les tests dans un bilan de compétences?
1: Alors, les tests, nous on appelle ça plutôt des questionnaires parce qu'on n'aime pas dire qu'on teste les gens.
0: Okay.
1: C'est des questionnaires qui permettent de faire ressortir des informations. Donc, ce sont des outils et jamais une finalité parce qu'un test va ouvrir des pistes, mettre des mots sur une préférence ou provoquer une réflexion. Mm-hmm. On va interroger la personne sur ce qu'il en ressort et lui demander ce sur quoi elle se retrouve et pourquoi et ce sur quoi elle ne se retrouve pas et pourquoi également. Et en revanche, il y a aucun questionnaire sérieux qui pourra nous dire voilà le métier que vous devez faire. Ce qui est intéressant, c'est ce que l'on fait ensuite du résultat qu'on va exploiter.
0: Et alors, pourquoi un test ne peut-il justement pas choisir notre futur métier?
1: Parce qu'un métier ne se choisit pas uniquement à partir d'un profil psychologique. Il y a les compétences qui doivent y être associées, les motivations de la personne, ses valeurs, mais aussi la rémunération, les contraintes familiales, les contraintes en termes de mobilité géographique, les contraintes en lien avec le marché du travail, les capacités en termes de formation. Une personne est beaucoup plus complexe que le résultat d'un questionnaire.
0: Et oui, bien sûr. Alors avant de poursuivre, nous allons faire une pause musicale. Christophe, aujourd'hui, tu as choisi Bad Times d'Imaël Angel. On l'écoute.

0: Vous écoutez bien Liberté FM, l'émission Répliquez-vous. Aujourd'hui, nous parlons de bilan de compétences. Dans une première partie, nous avons fait un état des lieux. Quand est-ce qu'on se rend compte qu'il est temps peut-être de faire un bilan de compétences? Comment est-ce qu'il faut appréhender la chose, les tests que l'on peut passer? Mais alors, j'aimerais savoir, Christophe, quelle place les valeurs occupent-elles dans vos accompagnements?
1: Une place importante. Une personne qui a un besoin très fort d'autonomie, par exemple, peut souffrir énormément dans un environnement très contrôlant, même si elle aime son métier. Une autre aura besoin de sécurité, une autre de reconnaissance, une autre de challenge, une autre d'utilité sociale. Et comprendre les valeurs de l'individu, ça aide à comprendre pourquoi certaines situations lui conviennent et d'autres deviennent progressivement insupportables. Et donc l'amener vers un environnement qui va lui correspondre.
0: D'accord. Et beaucoup de gens aimeraient changer, mais ont un salaire, un crédit, des enfants. Qu'est-ce que vous leur dites ?
1: Vous aimeriez changer de travail, mais vous avez un salaire, un crédit, une famille, peut-être 15 ans d'ancienneté, alors vous restez. Et la vraie question n'est pas « est-ce que je dois tout quitter ?», c'est plutôt « quelles sont les possibilités que je peux mettre en avant sans me mettre en danger au niveau de ma vie personnelle ?». Et pour commencer à explorer tout ça, l'idée c'est de faire peut-être un accompagnement et donc de rencontrer des professionnels pour faire un bilan de compétences.
0: Et donc un bilan peut aussi permettre de conclure qu'il ne faut surtout pas tout quitter.
1: Évidemment, et c'est même parfois sa conclusion. On peut découvrir que l'on aime encore son métier, encore une fois, mais que l'on doit changer d'environnement, simplement, évoluer en interne, négocier certaines conditions ou se former. Un bilan réussi n'est pas celui qui aboutit systématiquement à une reconversion, j'insiste là-dessus, c'est celui qui permet une décision éclairée et réaliste.
0: Et comment est-ce qu'on transforme ensuite une envie en véritable projet?
1: En la confrontant au réel, on va étudier le marché, les possibilités d'emploi, les rémunérations, les formations éventuelles, les financements possibles pour pouvoir mener cette formation, les contraintes et surtout on va rencontrer des professionnels. Comme je vous le disais tout à l'heure, on va faire des enquêtes métiers et on va aller même au-delà en faisant des stages immersifs qui vont permettre, alors nous on propose des conventions de formation par exemple, sur des temps libres au niveau du bénéficiaire pour que la personne puisse se rendre compte de l'intérieur du futur professionnel. Je prends l'exemple d'une personne qui voudrait être, je sais pas moi, éducateur spécialisé, la personne elle va se dire qu'elle a envie d'aider les gens, alors oui on va aider, et quand on va sur le terrain on se rend compte que c'est des métiers qui sont en tension, il n'y a pas beaucoup de personnel, donc ça veut dire des heures supplémentaires, on travaille avec de l'humain, donc c'est du 24 heures sur 24, 7 jours sur 7, est-ce que je suis prêt à mettre un peu de côté ma vie de perso pour pouvoir être présent les week-ends, les jours fériés, et puis assurer des astreintes la nuit, on accompagne des profils qui sont en difficulté souvent, qui ont été placés par exemple par des instances, donc c'est des gens qui ont des parcours de vie difficiles. Est-ce que j'ai une sensibilité qui me permet de faire la part des choses entre ce qui appartient à l'autre et ce qui m'appartient? Ces personnes-là, comme elles ont des vécus compliqués, souvent il y a de la violence qui rejaillit sous plan verbal, voire physique, et c'est souvent vers les référents qui sont les éducateurs. Il y a beaucoup d'administratifs aussi, parce qu'il faut faire des comptes rendus, des accompagnements pour les instances juridiques. Tout ça, tant qu'on n'y est pas confronté, on ne le perçoit pas forcément. Donc c'est important que la personne puisse avoir cette vision avant de prendre une décision pour se former et obtenir les financements en lien avec la formation. Ce qui serait dommage qu'elle se rende compte au fil de l'eau que elle s'est complètement plantée. Et puis il y a aussi un autre levier, c'est que quand on fait une immersion, la personne, elle, ça lui permet de créer un réseau dans son futur environnement professionnel qu'elle aura choisi, se montrer. Et elle fait preuve de motivation, des fois les entreprises vont être plus intéressées par ce type de profil-là, qui vont accompagner, qui vont former pour les recruter, plutôt que de personnes qui font ce métier depuis 30 ans ou qui ont les diplômes et qui n'ont plus envie, quoi. Donc voilà, ça, c'est un vrai enjeu.
0: Alors Christophe, dis-nous, pourquoi est-ce que les enquêtes métiers sont si importantes?
1: C'est ce que je viens de dire en fait, ça décrit le métier, quelqu'un qui l'exerce va vous raconter sa journée, les horaires réels, les contraintes, les difficultés, la rémunération, ce qu'il aime et ce qu'il déteste dans son univers pro, et cela permet de sortir du fantasme. Une reconversion, on l'a peut-être choisi en connaissant également les inconvénients du métier visé et pas juste ce qui paraît fun.
0: Et à quoi est-ce qu'on reconnaît qu'un bilan de compétences est bon?
1: J'ai un critère qui est très simple. À la fin, la personne doit savoir ce qu'elle fait lundi matin. Qui contacter? Quelle enquête réaliser? Quelle formation vérifier? Quelle candidature envoyer? Quelle étape engager? Si le bilan a produit énormément de réflexion, mais aucune mise en mouvement, pour moi, il manque quelque chose. On est très axé sur l'opérationnel au sein de Réplique et c'est un vrai gage de réussite.
0: Et avec quoi est-ce qu'on doit repartir concrètement?
1: Avec une meilleure compréhension de soi, de ses compétences, de ses motivations, de ses critères professionnels, avec un projet principal ou parfois plusieurs scénarios, parce qu'il y a plusieurs possibilités qui peuvent s'offrir à l'individu, et avec les éventuels écarts de compétences identifiés, et surtout avec un plan d'action. des étapes, des interlocuteurs, des échéances, des actions concrètes. Donc on va faire partager aussi notre réseau à nos bénéficiaires pour qu'ils puissent plus facilement rentrer en relation avec des professionnels.
0: Alors justement, qu'est-ce qui caractérise l'approche de réplique dans cet accompagnement ?
1: On va avoir une approche qui est très individualisée et globale. Il y a évidemment un cadre méthodologique qui est proposé, mais on veut pas faire entrer chaque bénéficiaire dans le même parcours mécanique. Certains ont besoin de beaucoup explorer les métiers, d'autres de travailler leurs compétences, d'autres leur confiance, d'autres leurs contraintes ou la faisabilité économique du projet. Et c'est l'accompagnement qui doit s'adapter à la personne et pas l'inverse.
0: Et alors pourquoi parlez-vous d'une approche globale, voire holistique ?
1: Parce qu'on ne laisse pas sa vie personnelle sur le parking lorsqu'on réfléchit à sa carrière. Je dis souvent aux bénéficiaires que j'accompagne, avant votre fonction, il y a vous. Et on va s'intéresser à vous en tant que personne pour pouvoir définir votre futur environnement professionnel. Un projet pro peut modifier les revenus, peut modifier les horaires, la mobilité, la vie familiale, l'équilibre personnel. Il peut être formidable intellectuellement et totalement incompatible avec la réalité de la personne. Donc cette réalité doit faire partie vraiment de la réflexion.
0: Et alors, qu'est-ce que vous répondez à quelqu'un qui a entre 45 ou 50 ans, voire plus, et qui pense qu'il est trop tard ?
1: Ben, vous avez 45 ou 50 ans et vous vous dites c'est trop tard pour changer. Qui voudra de moi ailleurs ? Vous ne repartez pas de zéro, il faut le savoir. Vous repartez avec 20 ou 30 ans de compétences et d'expérience. La vraie question, c'est ce que vous pouvez en faire maintenant et commencer à y voir plus clair avec un accompagnement type bilan de compétences.
0: Est-ce qu'une reconversion signifie forcément reprendre plusieurs années d'études ?
1: Absolument pas. Il y a certains métiers qui nécessitent bien sûr un diplôme précis, mais très souvent une partie importante des compétences existe déjà. Il faut les identifier et valider l'écart entre les compétences détenues et ce qui reste nécessaire au métier cible. Et parfois quelques compétences complémentaires ou une formation relativement courte suffisent. Il faut savoir aussi que certains parcours qui mettent 2 ans normalement sur une formation continue, pour quelqu'un qui partirait du lycée pour faire un BTS par exemple, peut être accessible pour des élèves en l'espace de 9 mois.
0: Alors est-ce que avec l'IA et tous les outils disponibles aujourd'hui, on peut faire son bilan de compétences tout seul ?
1: Alors l'IA, on peut faire énormément de choses avec. C'est un formidable outil d'exploration. Ça peut aider à reformuler des compétences, identifier des pistes ou préparer une enquête métier. Mais elle travaille à partir des informations qu'on va lui fournir. Et l'humain, lui, va apporter aussi la contradiction, le questionnement, le recul et parfois cette question que nous évitons soigneusement de nous poser nous-mêmes. Et donc pour moi, l'IA, ça complète très bien l'accompagnement, mais elle ne remplace pas tout le travail qui doit être fait par l'humain. C'est pas parce que l'IA va vous sortir une liste de 10 métiers que vous allez tilter, quoi. Il peut y avoir des choses autour et nous, on est là pour apporter et mettre en relation ce qui ressort avec ce qu'on a découvert de la personne.
0: Et alors, autre question, qu'est-ce que vous diriez à quelqu'un qui pense « je gagne plutôt correctement ma vie, je ne devrais pas me plaindre » ?
1: Bah, vous gagnez correctement votre vie, vous avez un emploi stable et pourtant vous n'êtes plus heureux au travail. Vous avez aussi le droit de vous poser des questions. La satisfaction professionnelle, ça se résume pas à un salaire ou à un CDI. Si quelque chose ne vous convient plus, bah, commencez par comprendre quoi et on est là pour vous accompagner à travers un diagnostic carrière ou un bilan de compétences.
0: Et quelles questions pourrait-on alors se poser aujourd'hui pour savoir s'il est temps de faire le point ?
1: Bah, imaginez-vous dans 3 ans, même travail, même entreprise, même salaire, même problème, rien n'a changé. Qu'est-ce que ça vous fait ? Si cette image, déjà, elle vous pèse, rien qu'en y pensant, mais n'attendez peut-être pas 3 ans pour vous poser les bonnes questions, commencez aujourd'hui avec un accompagnant.
0: Alors pour terminer, Christophe, quel message voudrais-tu adresser à quelqu'un qui nous écoute et qui ne sait absolument pas quoi faire de sa vie professionnelle ?
1: Bah, je lui dirais d'abord de ne pas se mettre la pression pour trouver immédiatement le métier idéal. Vous n'avez pas besoin d'avoir la réponse pour commencer à vous poser les bonnes questions. Commencez par comprendre ce que vous ne voulez plus, ce dont vous avez besoin, ce que vous savez faire et ce que vous aimeriez explorer. Un projet pro ne tombe généralement pas du ciel, il se construit progressivement et nous sommes là pour vous accompagner à travers, encore une fois, bilan de compétences et diagnostic carrière.
0: Très bien. Alors finalement, Christophe, ce que je retiens, c'est qu'un bilan de compétences ne commence peut-être pas par la question « quel métier vais-je faire ?», mais plutôt « où est-ce que j'en suis aujourd'hui ?»
1: J'ai envie de rajouter, pardon, « qui suis-je ?»
0: Qui suis-je, bien sûr. Et pour celles et ceux qui nous écoutent et qui se reconnaissent dans certaines des situations dont nous venons de parler, vous pouvez justement commencer par le diagnostic carrière proposé par Réplique. C'est bien ça, Christophe ?
1: C'est bien ça, ou un bilan de compétences. 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Également par mail, contact@replique.com. Vous pouvez nous retrouver également sur notre site internet et également sur nos réseaux sociaux, Facebook, LinkedIn et TikTok.
0: Parfait, merci beaucoup Christophe.
1: Instagram,
0: bah oui, on l'oublie.
1: Merci Christian, merci les auditeurs, à très bientôt.
0: À très bientôt.

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0: Bonjour, au programme de votre soirée télé de ce vendredi 18 septembre sur TF1, qui sera le plus nul? Le divertissement présenté par Camille Combal. Sur France 3, la carte au trésor, Stéphane Bern propose une nouvelle aventure au cœur du Jura. Terre de grands espaces, de forêts d'épicéas et de cascades spectaculaires, ce territoire offre des paysages d'une beauté saisissante. Sur M6, Arnaque, magazine présenté par Julien Courbet. Sur TMC, Céline Dion, Une voix, un destin, série documentaire. Née au sein d'une modeste famille nombreuse d'une petite ville du Québec, Céline Dion est devenue une star internationale de l'industrie musicale. Sur France 2, Capitaine Marlowe, série avec Corinne Maziero. Sur France 5, Et au milieu coule une rivière, film réalisé par Robert Redford. Et puis sur TFX, Balle perdue, film avec Alban Lenoir. Lino, un magicien de la mécanique, utilise ses talents pour des braquages. Alors qu'il se fait attraper, le capitaine de la brigade Antigofast lui offre une opportunité de se racheter. Très belle soirée télé à tous. À tous.
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1: Voici les titres du journal de midi de ce samedi 19 septembre 2026. Périgueux, l'avenir des collections du MAAP au cœur des débats. Quant à Coursac, le futur pôle commercial entre dans une nouvelle phase. Nomination à Saint-Astier, un nouveau commandant à la tête du centre d'entraînement de la gendarmerie. Retour à Périgueux pour un rassemblement contre la présomption de légitime défense des forces de l'ordre. Enfin, fin d'alerte pour la quinquagénaire portée disparue, retrouvée saine et sauve. Côté météo, selon Météo France, dans l'après-midi, nous bénéficierons encore d'un soleil généreux avec des températures de saison qui avoisinent les 24-25 degrés.

0: Bonjour à toutes et à tous. À Périgueux, l'avenir des collections du musée d'art et d'archéologie du Périgord s'est invité au conseil municipal. Les élus ont accepté deux dons, 3500 euros de l'association des amis du musée pour restaurer deux tableaux du XVIIe siècle, ainsi qu'un ensemble d'œuvres photographiques provenant d'une collection familiale. Ces nouvelles acquisitions ont relancé le débat sur les conditions de conservation des collections. L'opposition s'est notamment inquiétée de l'abandon du projet de centre de conservation des musées et des archives, un entrepôt qui avait pourtant été acheté en 2022 à Coulounier-Chamiers pour 550 000 euros afin d'y regrouper une partie des réserves et des archives municipales. Le maire Michel Cadet justifie cet abandon par la situation financière de la ville. Selon lui, en ajoutant au centre de conservation la rénovation du MAP, le traitement du site de la rue Paul-Berthe et le déménagement des collections, l'investissement pourrait atteindre 40 millions d'euros. Le maire reconnaît toutefois la nécessité de déplacer les œuvres et de rénover le MAP. Il envisage désormais un programme d'investissement sur plusieurs années qui pourrait dépasser la durée du mandat avec la recherche de financements privés et le soutien éventuel de fondations. Enfin, la direction des musées municipaux a été réorganisée. La délibération a été adoptée en l'absence des élus d'opposition qui avaient quitté la séance. À Coursac, le chantier du futur pôle commercial avance. Lors du conseil municipal de rentrée, lundi 14 septembre, le maire Pascal Protano a annoncé que le gros œuvre était désormais terminé et que les aménagements extérieurs avaient commencé. Les travaux concernent actuellement la voirie et le parking avant le lancement des aménagements intérieurs. Malgré un retard au démarrage, le maire a indiqué que le chantier progressait désormais à un bon rythme et que la date de livraison restait inchangée. Sur place, les ossatures du futur magasin Carrefour commence notamment à prendre forme. Le conseil municipal a également fait le point sur plusieurs dossiers. La commune achève le passage de son éclairage public au LED. Seuls 3 points lumineux restent à remplacer pour un coût d'un peu plus de 2800 euros. Les recettes provenant des amendes pour dépôts sauvages sont, elles, supérieures aux prévisions, notamment grâce à la vidéosurveillance installée sur un point de port volontaire. Enfin, des équipements sont prévus pour l'école et le centre de loisirs afin d'améliorer le confort lors des fortes chaleurs. L'espace social poursuit également son développement avec 4 ateliers consacrés au théâtre, aux mathématiques, à l'informatique et à la cuisine intergénérationnelle. D'autres activités comme l'accompagnement aux devoirs sont à l'étude. Le Centre national d'entraînement des forces de gendarmerie de Saint-Astier a un nouveau commandant. Depuis le 1er août, le général de brigade Olivier Capel dirige cette structure qui forme chaque année environ 17 000 stagiaires et permet également à la gendarmerie nationale de tester ses matériels. Âgé de 54 ans, Olivier Capel compte 33 années d'expérience dans la défense et l'ordre public. Entré à Saint-Cyr en 1993, il a rejoint l'école des officiers de la gendarmerie nationale en 2001. Avant d'occuper plusieurs postes de commandement. Il a été nommé général de brigade en 2022. À Saint-Astier, le nouveau commandant souhaite renforcer la dimension internationale du centre. Il prévoit notamment de développer des programmes de formation avec des forces irlandaises, roumaines, ukrainiennes et moldaves. Son objectif est également d'obtenir la reconnaissance du SNEFG comme centre européen. Un rassemblement est prévu dimanche 20 septembre à Périgueux contre la proposition de loi instaurant une présomption de légitime défense pour les forces de l'ordre lors de l'usage de leurs armes. Le rendez-vous est fixé à 10h30 devant l'Arbre de la Liberté, place André Mauroy. Les participants doivent ensuite rejoindre le Palais de Justice. Cette mobilisation locale est organisée par le groupe Fred Zeller dans le cadre d'une journée nationale à l'initiative des associations Stop aux violences de l'État et Justice pour Adama. Plusieurs organisations, dont le Syndicat des avocats de France, Amnesty International et la Ligue des droits de l'homme, sont également associées à cet appel. Les opposants au texte, qui doit être examiné par le Sénat, dénoncent ce qu'ils qualifient de permis de tuer pour les forces de l'ordre. La quinquagénaire portée disparue depuis plusieurs jours en Dordogne a été retrouvée saine et sauve ce vendredi 18 septembre. Elle avait été vue pour la dernière fois dimanche matin au centre hospitalier La Ménardie à Saint-Privat en Périgord. La gendarmerie avait lancé un appel à témoins jeudi et des recherches, notamment avec un chien, devaient être menées ce vendredi. Les militaires ont finalement annoncé dans la matinée que la quinquagénaire avait été retrouvée non loin du centre hospitalier.
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0: Selon Météo France, dans l'après-midi, nous bénéficierons encore d'un soleil généreux avec des températures de saison qui avoisinent les 24-25 degrés. Le vent du nord sera faible. Dans la soirée, le ciel reste limpide. Le mercure affichera des valeurs comprises entre 17 et 19 degrés. Le vent du nord s'intensifie à peine. Notre chaleureux astre disparaîtra à l'horizon à 20h pile. Et pour terminer ce bulletin météo, place à nos dictons, proverbes et pensées du jour. À écouter avec le recul qui s'impose, car entre sagesse populaire et changement climatique, la météo d'autrefois n'est plus toujours celle d'aujourd'hui. Le dicton du jour nous dit « Qui sème à la Saint-Janvier, de l'an récolte le premier ». Autrement dit, celui qui se met tôt à l'ouvrage peut espérer en récolter les fruits avant les autres. Une sagesse agricole venue d'un autre temps. Avec l'évolution du climat et des saisons, mieux vaut aujourd'hui se fier aux conditions réelles qu'au seul calendrier des saints. Notre proverbe affirme « de main en main jusqu'au plus vilain ». Une façon de rappeler que ce qui circule de personne en personne finit par arriver partout, y compris là où on ne l'attendait pas forcément. Une idée qui, à l'heure des réseaux sociaux, n'a peut-être jamais été aussi actuelle. Enfin, Astolphe de Custine écrivait « Tant d'hommes qu'on croit heureux parce qu'on ne les voit que passer ». Une jolie invitation à ne pas se fier aux apparences. Lorsque nous faisons que croiser quelqu'un, nous n'apercevons qu'un instant de sa vie et rarement les soucis qu'il peut cacher derrière un sourire. Voilà pour les sagesses du jour.
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0: C'est la fin de ce journal de la mi-journée. Merci à toutes et à tous de nous avoir accompagnés. Merci de votre fidélité à Liberté FM. Pour prolonger l'écoute, profitez de votre week-end pour retrouver les podcasts réalisés tout au long de la semaine. Reportages, interviews et rendez-vous sont à écouter ou à réécouter quand vous le souhaitez. Passez un très bel après-midi, prenez soin de vous et rendez-vous ce soir à 19h pour un nouveau point complet sur l'actualité locale. À tout à l'heure.

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Bonjour, au programme de votre soirée télé de ce vendredi 18 septembre sur TF1, qui sera le plus nul divertissement présenté par Camille Combal. Sur France 3, la carte au trésor, Stéphane Bern propose une nouvelle aventure au cœur du Jura, terre de grands espaces de forêts d'épices.

rivières et de cascades spectaculaires, ce territoire offre des paysages d'une beauté saisissante. Sur M6 Arnaque, magazine présenté par Julien Courbet. Sur TMC, Céline Dion, Une voix, un destin, série documentaire. Née au sein d'une modeste famille nombreuse d'une petite ville du Québec, Céline Dion est devenue une star internationale de l'industrie musicale. Sur France 2, Capitaine Marlowe, série avec Corinne Maziero. Sur France 5, Et au milieu, coule une rivière, film réalisé par Robert Redford. Et puis sur TFX, Balle perdue, film avec Alban Lenoir. Lino, un magicien de la mécanique, utilise ses talents pour des braquages. Alors qu'il se fait attraper, le capitaine de la brigade, Antigo Fast, lui offre une opportunité de se racheter. Très belle soirée télé à tous. À tous.

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1: Bonjour, c'est Clément et aujourd'hui on se retrouve pour vos idées de sorties. Ce lundi 14 septembre, Josie Danse reprend les cours tous les lundis soirs au foyer rural de Saint-Michel de Rivière. Les mardis et mercredis soirs au gymnase Jean Zé de La Rochelais à la salle du premier étage. Et tous les jeudis soirs à la salle Rosa Bonheur de Saint-Olé. Pour plus d'informations, vous pouvez contacter Josie Danse au 06 80 53 90 42 ou au 06 78 26 29 44 23. Dimanche 20, t'es dansant la grande guinguette de septembre, de 14h à 19h à la salle du Vieux Tilleul à Coursac, animée par l'orchestre Croque-Musette. Entrée à 13€, une pâtisserie et une soupe offerte. Réservation au 06 70 72 20 28 ou encore au 06 22 68 26 79. Dimanche 20 septembre, à 14h, Mégaloto organisé par l'association Les Amis du Pain à Mincignac. C'est animé par Lionel, c'est 10€ par personne pour les cartons à volonté avec de nombreux lots à gagner et cartes cadeaux de 100, 150, 500 et 1000€. Sur place, Maxi Bingo, jeu du bar, loto bonus, sandwich, hot dog, frites, kebab, burger et pâtisserie. Dimanche 20 septembre à Saint-Méard de Drône, randonnée organisée par les cavaliers meneurs La Vallée et Équiliberté, comprenant café du matin, casse-croûte avec Sivelle sur le circuit, apéritif du midi et soupe de haricots et pique-nique tiré du sac. Frais de participation 10€, inscription de 8h30 à 10h, réservation recommandée au plus tard le 15 septembre. Pour plus d'informations, contactez le 06 71 07 90 98 ou bien le 06 81 32 68 01. Dimanche 4 octobre à Mincignac, 2 mégaloto à 10h30 et à 14h30, organisé par les Amis du Pain et animé par Lionel. C'est 10€ les cartons à volonté pour un loto et 15€ pour les deux. Il y aura de nombreux lots à gagner et des cartes cadeaux aussi. Sur place, jeu du bar, forfait 6 jeux, loto bonus bourriche, midi repas 12€, entrée plat dessert plus 6 jeux du bar. Et dimanche 11 octobre à Mincignac, 2 mégaloto à 10h et à 14h, organisé par les Amis du Pain et animé par Lionel. C'est 10€ les cartons à volonté pour un loto et 15 pour les deux. Il y aura de nombreux lots à gagner et aussi des cartes cadeaux. Sur place, jeu du bar, forfait 6 jeux, loto bonus bourriche, midi repas 12€, entrée plat dessert plus 6 jeux du bar. Voilà, c'était vos idées de sortie. Vous pouvez retrouver le détail de toutes ces manifestations sur le site de Liberté FM ou sur notre page Facebook. Si vous aussi vous souhaitez faire la promotion de vos manifestations sur notre antenne, envoyez-nous un mail à contact@libertefm.fr. contact@libertefm.fr. Quant à moi, je vous dis à très vite.

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3: Bonjour, c'est Clément et aujourd'hui on se retrouve pour vos idées de sortie. Ce lundi 14 septembre, Jos et Danse reprend les cours tous les lundis soirs au foyer rural de Saint-Michel de Rivière. Les mardis et mercredis soirs au gymnase Jean Zé de La Rochelais à la salle du premier étage. Et tous les jeudis soirs à la salle Rosa Bonheur de Saint-Olé. Pour plus d'informations, vous pouvez contacter Josie Danse au 06 80 53 90 42 ou au 06 78 26 29 44 23. Dimanche 20, t'es dansant la grande guinguette de septembre de 14h à 19h à la salle du Vieux Tilleul à Coursac, animée par l'orchestre Croque-Musette. Entrée à 13€, une pâtisserie et une soupe offerte. Réservation au 06 70 72 20 28 ou encore au 06 22 68 26 79. Dimanche 20 septembre à 14h, méga loto organisé par l'association Les Amis du Pain à Mincignac. C'est animé par Lionel. C'est 10€ par personne pour les cartons à volonté avec de nombreux lots à gagner et cartes cadeaux de 100, 150, 500 et 1000€. Sur place, maxi bingo, jeu du bar, loto bonus, sandwich, hot dog, frites, kebab, burger et pâtisserie. Dimanche 20 septembre à Saint-Méard de Drône, randonnée organisée par les cavaliers meneurs La Vallée et Équiliberté, comprenant café du matin, casse-croûte avec Sivelles sur le circuit, apéritif du midi et soupe de haricots et pique-nique tiré du sac. Prêt de participation 10€, inscription de 8h30 à 10h, réservation recommandée au plus tard le 15 septembre. Pour plus d'informations, contactez le 06 71 07 90 98 ou bien le 06 81 32 68 01. Dimanche 4 octobre à Mincignac, 2 méga loto à 10h30 et à 14h30, organisé par les Amis du Pain et animé par Lionel. C'est 10€ les cartons à volonté pour un loto et 15€ pour les deux. Il y aura de nombreux lots à gagner et des cartes cadeaux aussi. Sur place, jeu du bar, forfait 6 jeux, loto bonus bourriche, midi repas 12€, entrée plat dessert plus 6 jeux du bar. Et dimanche 11 octobre à Mincignac, 2 méga loto à 10h et à 14h, organisé par les Amis du Pain et animé par Lionel. C'est 10€ les cartons à volonté pour un loto et 15 pour les deux. Il y aura de nombreux lots à gagner et aussi des cartes cadeaux. Sur place, jeu du bar, forfait 6 jeux, loto bonus bourriche, midi repas 12€, entrée plat dessert plus 6 jeux du bar. Voilà, c'était vos idées de sortie. Vous pouvez retrouver le détail de toutes ces manifestations sur le site de Liberté FM ou sur notre page Facebook. Si vous aussi vous souhaitez faire la promotion de vos manifestations sur notre antenne, envoyez-nous un mail à contact@libertefm.fr. contact@libertefm.fr. Quant à moi, je vous dis à très vite.
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Bonjour, au programme de votre soirée télé de ce vendredi 18 septembre sur TF1, qui sera le plus nul? Le divertissement présenté par Camille Combal. Sur France 3, la carte au trésor, Stéphane Bern propose une nouvelle aventure au cœur du Jura. Terre de grands espaces, de forêts d'épicéas et de cascades spectaculaires, ce territoire offre des paysages d'une beauté saisissante. Sur M6, Arnaque, magazine présenté par Julien Courbet. Sur TMC, Céline Dion, Une voix, un destin, série documentaire. Née au sein d'une modeste famille nombreuse d'une petite ville du Québec, Céline Dion est devenue une star internationale de l'industrie musicale. Sur France 2, Capitaine Marlowe, série avec Corinne Maziero. Sur France 5, Et au milieu coule une rivière, film réalisé par Robert Redford. Et puis sur TFX, Balle perdue, film avec Alban Lenoir. Lino, un magicien de la mécanique, utilise ses talents pour des braquages. Alors qu'il se fait attraper, le capitaine de la brigade Antigofast lui offre une opportunité de se racheter. Très belle soirée télé à tous.

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1: Bonjour, c'est Clément et aujourd'hui on se retrouve pour vos idées de sortie. Ce lundi 14 septembre, Josie Danse reprend les cours tous les lundis soirs au foyer rural de Saint-Michel de Rivière. Les mardis et mercredis soirs au gymnase Jean Zé de La Rochelais à la salle du premier étage. Et tous les jeudis soirs à la salle Rosa Bonheur de Saint-Olé. Pour plus d'informations, vous pouvez contacter Josie Danse au 06 80 53 90 42 ou au 06 78 26 29 44 23. Dimanche 20, t'es dansant la grande guinguette de septembre de 14h à 19h à la salle du Vieux Tilleul à Coursac, animée par l'orchestre Croque-Musette. Entrée à 13€, une pâtisserie et une soupe offerte. Réservation au 06 70 72 20 28 ou encore au 06 22 68 26 79. Dimanche 20 septembre à 14h, méga loto organisé par l'association Les Amis du Pain à Mincignac. C'est animé par Lionel. C'est 10€ par personne pour les cartons à volonté avec de nombreux lots à gagner et cartes cadeaux de 100, 150, 500 et 1000€. Sur place, maxi bingo, jeu du bar, loto bonus, sandwich, hot dog, frites, kebab, burger et pâtisserie. Dimanche 20 septembre à Saint-Méard de Drône, randonnée organisée par les cavaliers meneurs La Vallée et Équiliberté, comprenant café du matin, casse-croûte avec Sivelle sur le circuit, apéritif du midi et soupe de haricots et pique-nique tiré du sac. Frais de participation 10€, inscription de 8h30 à 10h, réservation recommandée au plus tard le 15 septembre. Pour plus d'informations, contactez le 06 71 07 90 98 ou bien le 06 81 32 68 01. Dimanche 4 octobre à Mincignac, 2 méga loto à 10h30 et à 14h30, organisé par les Amis du Pain et animé par Lionel. C'est 10€ les cartons à volonté pour un loto et 15€ pour les deux. Il y aura de nombreux lots à gagner et des cartes cadeaux aussi. Sur place, jeu du bar, forfait 6 jeux, loto bonus bourriche, midi repas 12€, entrée plat dessert plus 6 jeux du bar. Et dimanche 11 octobre à Mincignac, 2 méga loto à 10h et à 14h, organisé par les Amis du Pain et animé par Lionel. C'est 10€ les cartons à volonté pour un loto et 15 pour les deux. Il y aura de nombreux lots à gagner et aussi des cartes cadeaux. Sur place, jeu du bar, forfait 6 jeux, loto bonus bourriche, midi repas 12€, entrée plat dessert plus 6 jeux du bar. Voilà, c'était vos idées de sortie. Vous pouvez retrouver le détail de toutes ces manifestations sur le site de Liberté FM ou sur notre page Facebook. Si vous aussi vous souhaitez faire la promotion de vos manifestations sur notre antenne, envoyez-nous un mail à contact@libertefm.fr. contact@libertefm.fr. Quant à moi, je vous dis à très vite.

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Bonjour, au programme de votre soirée télé de ce vendredi 18 septembre sur TF1, qui sera le plus nul divertissement présenté par Camille Combal. Sur France 3, la carte au trésor, Stéphane Bern propose une nouvelle aventure au cœur du Jura. Terre de grands espaces, de forêts d'épicéas et de cascades spectaculaires, ce territoire offre des paysages d'une beauté saisissante. Sur M6, Arnaque, magazine présenté par Julien Courbet. Sur TMC, Céline Dion, une voix, un destin, série documentaire. Née au sein d'une modeste famille nombreuse d'une petite ville du Québec, Céline Dion est devenue une star internationale de l'industrie musicale. Sur France 2, Capitaine Marlowe, série avec Corinne Maziero. Sur France 5, Et au milieu coule une rivière, film réalisé par Robert Redford. Et puis sur TFX, Balle perdue, film avec Alban Lenoir. Lino, un magicien de la mécanique, utilise ses talents pour des braquages. Alors qu'il se fait attraper, le capitaine de la brigade Antigofast lui offre une opportunité de se racheter. Très belle soirée télé à tous. À tous.

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1: Bonjour, c'est Clément et aujourd'hui on se retrouve pour vos idées de sortie. Ce lundi 14 septembre, Josie Danse reprend les cours tous les lundis soirs au foyer rural de Saint-Michel de Rivière. Les mardis et mercredis soirs au gymnase Jean Zé de La Rochelle à la salle du premier étage. Et tous les jeudis soirs à la salle Rosa Bonheur de Saint-Olé. Pour plus d'informations, vous pouvez contacter Josie Danse au 06 80 53 90 42 ou au 06 78 26 29 44 23. Dimanche 20, t'es dansant la grande guinguette de septembre, de 14h à 19h à la salle du Vieux Tilleul à Coursac, animée par l'orchestre Croque-Musette. Entrée à 13€, une pâtisserie et une soupe offerte. Réservation au 06 70 72 20 28 ou encore au 06 22 68 26 79. Dimanche 20 septembre, à 14h, Mégaloto organisé par l'association Les Amis du Pain à Mincignac. C'est animé par Lionel. C'est 10€ par personne pour les cartons à volonté avec de nombreux lots à gagner et cartes cadeaux de 100, 150, 500 et 1000€. Sur place, Maxi Bingo, jeu du bar, loto bonus, sandwich, hot dog, frites, kebab, burger et pâtisserie. Dimanche 20 septembre à Saint-Méar de Drône, randonnée organisée par les cavaliers meneurs La Vallée et Equiliberté, comprenant café du matin, casse-croûte avec civelle sur le circuit, apéritif du midi et soupe de haricots et pique-nique tiré du sac. Prêt de participation 10€, inscription de 8h30 à 10h, réservation recommandée au plus tard le 15 septembre. Pour plus d'informations, contactez le 06 71 07 90 98 ou bien le 06 81 32 68 01. Dimanche 4 octobre à Mincignac, 2 mégaloto à 10h30 et à 14h30, organisé par les Amis du Pain et animé par Lionel. C'est 10€ les cartons à volonté pour un loto et 15€ pour les deux. Il y aura de nombreux lots à gagner et des cartes cadeaux aussi. Sur place, jeu du bar, forfait 6 jeux, loto bonus bourriche, midi repas 12€, entrée plat dessert plus 6 jeux du bar. Et dimanche 11 octobre à Mincignac, 2 mégaloto à 10h et à 14h, organisé par les Amis du Pain et animé par Lionel. C'est 10€ les cartons à volonté pour un loto et 15 pour les deux. Il y aura de nombreux lots à gagner et aussi des cartes cadeaux. Sur place, jeu du bar, forfait 6 jeux, loto bonus bourriche, midi repas 12€, entrée plat dessert plus 6 jeux du bar. Voilà, c'était vos idées de sortie. Vous pouvez retrouver le détail de toutes ces manifestations sur le site de Liberté FM ou sur notre page Facebook. Si vous aussi vous souhaitez faire la promotion de vos manifestations sur notre antenne, envoyez-nous un mail à contact@libertefm.fr. contact@libertefm.fr. Quant à moi, je vous dis à très vite.

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Voici les titres du journal du soir de ce samedi 19 septembre 2026. Sécheresse, les restrictions d'eau maintenues en Dordogne. Nomination Frédéric Millet, nommé sous-préfète de Nontron. Journée du patrimoine, l'aéroport de Périgueux-Bassillac célèbre ses 90 ans et cherche un nouveau souffle. Trélissac, passeports et cartes d'identité désormais délivrés à la mairie. Fait divers, 3 personnes ont été blessées dans un accident de la circulation ce samedi matin au Lardin-Saint-Lazare. Côté météo, selon Météo France, dans la soirée, le ciel reste limpide. Le mercure affichera des valeurs comprises entre 17 et 19 degrés. Bonsoir à toutes et à tous. La situation reste préoccupante sur le front de la sécheresse en Dordogne. Malgré quelques pluies, les cours d'eau ne montrent toujours pas d'amélioration notable. Selon la préfecture, les précipitations de ces derniers jours ont été trop superficielles et trop localisées pour avoir un véritable effet. L'ensemble du département reste donc placé en alerte, les risques de tension sur les réseaux d'eau potable n'étant pas encore totalement écartés. La situation est plus délicate dans 7 communes du Périgord vert, Saint-Jory-de-Chalais, Chalais, Firbaix, La Coquille, Saint-Pierre-de-Frugy, Saint-Priest-les-Fougères et Mialet. Elles restent en alerte renforcée en raison de difficultés à répondre à la consommation d'eau. La préfète de la Dordogne, Marie Aubert, a donc pris un nouvel arrêté maintenant l'essentiel des restrictions sur les usages de l'eau, aussi bien dans les cours d'eau que le réseau d'eau potable. Ces mesures sont entrées en vigueur ce samedi 19 septembre. La sous-préfecture de Nontron a une nouvelle titulaire. Frédéric Millet succède à Benoît Legrand qui a quitté le Périgord vert fin août après 3 années en poste. Sa nomination a été publiée vendredi 18 septembre au journal officiel. Attaché principal d'administration de l'État, Frédéric Millet est nommé sous-préfète de Nontron pour une durée initiale de 3 ans. Elle travaillait jusqu'à présent à la sous-préfecture d'Indre-et-Loire à Tours où elle dirigeait le service d'animation des politiques publiques. Rattachée au cabinet du préfet, elle intervenait également dans les domaines des ressources humaines et du recrutement au sein du service chargé de la représentation de l'État et de la communication interministérielle. L'aéroport de Périgueux-Bassillac fête ses 90 ans à l'occasion des Journées européennes du patrimoine. Un anniversaire qui permet de revenir sur l'histoire du site, mais aussi de s'interroger sur son avenir. L'existence de l'aérodrome a été officialisée en novembre 1936 par un arrêté du ministre de l'Air de l'époque, Pierre Cotte. La Chambre de commerce de Périgueux travaillait cependant sur le projet depuis les années 1920. Après plusieurs études, le choix s'était finalement porté sur Bassillac. L'aéroport a ensuite connu plusieurs décennies de fortes activités. Selon François Gomet, directeur de Périgord Développement, jusqu'à 4 vols quotidiens ont relié Périgueux à Paris avec près de 45 000 passagers par an. La plateforme permettait notamment aux chefs d'entreprise du département de rejoindre plus facilement la capitale. Mais l'arrivée de la grande vitesse ferroviaire et l'augmentation du coût des liaisons aériennes ont progressivement fait chuter la fréquentation. Le dernier vol régulier entre Paris et Bassillac a atterri en juin 2018. Aujourd'hui, l'aéroport reste utilisé pour l'aviation de loisirs et d'affaires, le transport sanitaire ou encore l'entraînement militaire. L'aéroclub de Périgueux, qui compte une cinquantaine de membres, y propose également des initiations et des baptêmes de l'air. Depuis 2025, la gestion de la plateforme est confiée pour 5 ans à l'entreprise Edeis. Pour le président de la Chambre de commerce et d'industrie de Dordogne, Frédéric Fauvel, l'enjeu est désormais de pérenniser le site et de lui trouver de nouveaux usages. Parmi les pistes envisagées figurent le développement touristique et un projet de ferme photovoltaïque qui pourrait apporter de nouvelles ressources dans les prochaines années. Du changement à Trélissac pour les demandes de cartes d'identité et de passeport. À partir de ce lundi 21 septembre, les démarches seront effectuées directement à l'hôtel de ville. Jusqu'à présent, les habitants devaient se rendre à la maison du bourg, située en bordure de la RN21 et qui abritait autrefois une antenne de la police nationale. Le transfert à la mairie doit permettre de regrouper les services et de simplifier les démarches administratives. Les demandes de cartes d'identité et de passeport seront traitées du lundi au vendredi de 13h à 17h, la prise de rendez-vous reste obligatoire et s'effectue en ligne sur le site de la ville de Trélissac. Avant le rendez-vous, les usagers doivent également remplir une prédemande sur le site de l'Agence nationale des titres sécurisés, l'ANTS. 3 personnes ont été blessées dans un accident de la circulation ce samedi matin au Lardin-Saint-Lazare. La collision s'est produite vers 11h30 à l'entrée de la commune au carrefour entre la

0: Départementale 6089, l'avenue du 8 mai 1945 et l'impasse de la cité Leval. Un automobiliste au volant d'une Renault Clio arrivait de l'impasse. Après s'être arrêtée au stop, elle a tourné à gauche pour s'engager sur l'avenue. Une moto transportant deux personnes arrivait au même moment sur sa gauche. Le deux roues a alors percuté la voiture. Le choc a fortement endommagé l'avant droit de la Clio, dont le rétroviseur et une partie du pare-choc ont été arrachés. À l'arrivée des secours, la conductrice ainsi que l'homme et la femme qui se trouvaient sur la moto étaient conscients. Tous trois souffraient de différents traumatismes et ont été transportés à l'hôpital de Brive en Corrèze. 15 pompiers des centres de secours de Terrasson et du Lardin ont été mobilisés sur cette intervention.
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0: Selon Météo France, dans la soirée, le ciel reste limpide, le mercure affichera des valeurs comprises entre 17 et 19 degrés, le vent du nord s'intensifie à peine. Notre chaleureux astre disparaîtra à l'horizon à 20 heures pile. Dans la nuit de samedi à dimanche, vos nuits seront plus fraîches que vos jours, il va sans dire, puisque les valeurs minimales tourneront autour des 11-13 degrés, voire 7 et 9 du côté du Bugue et de la Linde. Dimanche matin, le soleil dardera ses premiers rayons à 7h41. Des nuages viendront quelque peu lui voiler la face. Les températures au lever du jour oscilleront de 16 à 18 degrés, sauf si vous êtes du côté de Thiviers, où vous profiterez d'un bon 20 degrés.
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0: C'est ainsi que se termine ce journal du samedi soir. Merci à toutes et à tous de nous avoir suivis et merci pour votre fidélité à Liberté FM. Nous vous souhaitons une très belle soirée, qu'elle soit animée, tranquille ou simplement reposante, ainsi qu'une douce nuit. Profitez bien de votre week-end et nous vous donnons rendez-vous demain à midi pour un nouveau point complet sur l'actualité locale. Très belle soirée à toutes et à tous et à demain.

Bonjour, au programme de votre soirée télé de ce vendredi 18 septembre sur TF1, qui sera le plus nul divertissement présenté par Camille Combal. Sur France 3, la carte au trésor, Stéphane Bern propose une nouvelle aventure au cœur du Jura. Terre de grands espaces, de forêts d'épicéas et de cascades spectaculaires, ce territoire offre des paysages d'une beauté saisissante. Sur M6, Arnaque, magazine présenté par Julien Courbet. Sur TMC, Céline Dion, une voix, un destin, série documentaire. Née au sein d'une modeste famille nombreuse d'une petite ville du Québec, Céline Dion est devenue une star internationale de l'industrie musicale. Sur France 2, Capitaine Marlowe, série avec Corinne Maziero. Sur France 5, Et au milieu coule une rivière, film réalisé par Robert Redford. Et puis sur TFX, Balle perdue, film avec Alban Lenoir. Lino, un magicien de la mécanique, utilise ses talents pour des braquages. Alors qu'il se fait attraper, le capitaine de la brigade Antigofast lui offre une opportunité de se racheter. Très belle soirée télé à tous. À tous.

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